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0: Bonsoir à toutes et à tous. On se retrouve encore sur l'émission en langue française, Voice of Indonesia, la voix de l'Indonésie, avec moi Audrey. Aujourd'hui, je vais vous accompagner en vous partageant des informations en provenance d'Indonésie. Espérons que cela va vous enrichir vos connaissances sur l'Indonésie. Aujourd'hui, nous vous présentons actualité, citation du jour, nouveautés indonésiennes, parlons indonésien, Marie Berbas Indonesia, Merkoup, des chansons indonésiennes et chers amis, nous commençons avec l'actualité présentée par Maïsaro.
1: Bonsoir, chers auditeurs, voici la voix d'Indonésie présente l'actualité. Il y a quelques événements en forme, entre autres, Indonésie souligne l'importance du mouvement des non-alignés face aux défis géopolitiques. Le vice-ministre des Affaires étrangères, Anies Mata, a déclaré lors de la réunion commémorant le 65e anniversaire du premier sommet du mouvement des non-alignés MNA à Belgrade, en Serbie, qui s'est tenu récemment, que l'Indonésie soulignait l'importance du mouvement des non-alignés en tant que mouvement fondé sur les valeurs d'humanité, d'égalité, de souveraineté et de paix mondiale. Dans sa déclaration à Jakarta, Anies a affirmé que le mouvement des non-alignés devait se concentrer sur trois points. Premièrement, a-t-il dit, il faut maintenir l'esprit de solidarité et de fraternité et poursuivre la lutte pour l'indépendance. Deuxièmement, le mouvement des non-alignés doit renforcer une indépendance stratégique, notamment dans des secteurs vitaux tels que l'alimentation, la technologie et l'énergie.

Troisièmement, le mouvement des non-alignés doit participer aux efforts visant à bâtir un avenir fondé sur la justice, l'indépendance et la coopération. Ministre indonésien de la Défense discute du renforcement de la coopération en matière de défense avec la Biélorussie. Le ministre de la Défense de la République d'Indonésie, Syafri Samsudin, a reçu une visite de courtoisie de l'ambassadeur de Biélorussie en Indonésie, Ramanuski, au ministère indonésien de la Défense à Jakarta hier. Cette réunion bilatérale a porté sur les possibilités d'élargir la coopération dans le secteur de la défense, notamment en ce qui concerne le renforcement des technologies de défense et l'amélioration de la qualité des ressources humaines dans les deux pays. Selon Entranews.com, bien que le détail technique de l'accord n'ait pas été spécifiquement divulgué, le ministre indonésien de la Défense, Syafri, a souligné que ce partenariat stratégique repose sur une base de confiance mutuelle, de respect mutuel et de réalisation d'intérêts communs. Dans une déclaration publiée sur les réseaux sociaux officiels, il s'est dit optimiste quant au fait que ce dialogue diplomatique renforcerait davantage les relations bilatérales entre l'Indonésie et le Bélarus, tout en ouvrant la voie à une collaboration en matière de défense plus solide et durable à l'avenir. Le gouvernement cible le placement de 500 000 travailleurs migrants indonésiens en 2029 grâce au programme SMK Go Global. Le gouvernement indonésien vise à placer 500 000 travailleurs migrants indonésiens à l'étranger de manière progressive de 2026 à 2029 dans le cadre du programme SMK Go Global. C'est ce qu'a transmis la vice-ministre chargée de la protection des travailleurs migrants indonésiens, Christina Ariani, lors d'une conférence de presse à Jakarta. Selon Christina, le programme SMK Go Global ne se limite pas aux diplômés de lycées professionnels. Il est également ouvert aux diplômés des lycées d'enseignement général ainsi qu'au grand public, avec des objectifs de placement différents. Ariani a affirmé que l'objectif est de placer 500 000 travailleurs indonésiens à l'étranger de manière progressive de 2026 à 2029. Parmi eux, 300 000 seront issus de l'enseignement professionnel ou du lycée, tandis que 200 000 proviendront du grand public, comme je l'ai expliqué précédemment. Le ministère chargé de la protection des travailleurs migrants indonésiens a lancé le programme SMK Go Global le 26 août 2026. Plus de 14 000 candidats se sont inscrits lors de l'ouverture de la première promotion, vague 1 et 2. Pour les participants sélectionnés, le gouvernement dispense une formation en présentiel sous forme d'internat ou d'externat selon les besoins. Cette formation est entièrement prise en charge. Les participants bénéficient de 3 repas par jour et perçoivent une indemnité à l'issue du programme. C'est tout, c'était l'actualité.

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1: Sans plus tard, après ça, je vais vous présenter une chanson de Ran intitulée Hanya Untukmu. Cette chanson raconte une histoire d'amour romantique, d'engagement et de soutien au sein d'un couple. La chanson est décrite comme l'expression de sentiments amoureux profonds entre deux personnes qui s'aiment et se choisissent exclusivement. En résumé, Hanya Untukmu est une chanson joyeuse et chaleureuse qui célèbre l'amour, l'engagement et la complicité dans une relation. Chers amis, voici la chanson intitulée Hanya Untukmu, Ran.

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0: C'est du top pour le programme Situation du jour. Je vous présente des sages paroles de Wahyu Charounou. Voici les paroles de sagesse de Wahyu Charounou. Le temps est plus beau des cadeaux. Donner de son temps, c'est donner une part de sa vie qui est, irrévocable. De Wahyu Charounou. Dono ou Wahyu Charounou est animateur radio, acteur et humoriste connu pour avoir fait partie du trio légendaire World Cup DKI avec Casino et Indro. Sa carrière a débuté en 1975 dans l'émission radiophonique World Cup Rambles où il incarnait Slamet, personnage qu'il a ensuite repris au cinéma dans Manatahan 1979. Gengsi Dong 1980 et Gede Rasa 1981 avant de devenir célèbre sous le nom de Dono dans les films War Cop. Derrière son image de comédie étroitement associée à un caractère innocent et humoristique, Dono est connu pour être une personne critique et sérieuse dans son travail. Il utilise l'humour, l'écriture et la caricature pour exprimer une critique sociale et politique et est réputé pour la préparation minutieuse de ses personnages et de ses sketchs. C'est du top, c'est toute citation du jour.
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2: Chers amis, pour le bulletin de météo d'aujourd'hui, j'ai l'information de l'agence de météorologie de climatologie et de géophysique de la République d'Indonésie, BMKG, qui prévoit que des nuages épais et un air brumeux couvriront aujourd'hui plusieurs grandes villes d'Indonésie. Selon l'agence, qui a déclaré qu'un temps nuageux était probable à Tanjung Pinang, Padang, Jambi, Pangkal Pinang, Palembang, et la majeure partie de Java et Samarinda. Un air brumeux est également probable à Pekanbaru, Bandar Lampung, Pontianak et Palangkaraya. Pendant ce temps, Banjarmasin est potentiellement confronté à de la fumée ou du brouillard. Concernant la pluie, l'agence BMKG alerte sur des orages à Tanjung Selor, ainsi que de faibles pluies à Banda Aceh, Medan et Bengkulu. Dans la région orientale, des pluies légères sont probables à Mamuju, Palu, Jayapura et Jayawijaya. L'agence exhorte le public à surveiller l'évolution de la météo via l'application BMKG Info et son compte officiel des médias sociaux @info_bmkg.
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2: Chers amis, toujours avec moi Audrey. Et après ça, je vais vous présenter une chanson de groupe de Dance Company intitulée Coba Kau Bayangkan. Cette chanson raconte l'histoire d'une personne qui ressent un profond désir pour son amant, séparé par la distance et le temps. Bien qu'il ne soit plus à ses côtés, le chanteur promet de revenir bientôt et de le serrer dans ses bras. Il lui demande d'imaginer un beau moment ensemble où le coucher du soleil et la nuit deviennent amis et où le temps semble s'oublier dans leur entrainte. Le message principal de cette chanson est la loyauté, l'espoir et la promesse de se revoir malgré la distance. Chers amis, voici The Dance Company va chanter une chanson intitulée Coba Kau Bayangkan. Coba Kau

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1: Chers amis, la chanson suivante que je voulais vous présenter, c'est la chanson intitulée Inika Cinta, chantée par M.E. M.E, c'est un groupe vocal, abréviation de Mega Element. Et cette chanson, l'une des chansons pop R et B indonésiennes les plus populaires de la fin des années 1990, sortie en 1999, elle a connu un immense succès. Inika Cinta raconte la confusion et l'émerveillement suscité par le premier amour. Les paroles décrivent un sentiment nouveau, jamais ressenti auparavant. Cette chanson représente l'instinct innocent, honnête et incertain du coup de foudre. Un sentiment auquel beaucoup de gens s'identifient, notamment les adolescents qui vivent leur premier amour. Chers amis, voici M.A. va chanter une chanson intitulée Inika Cinta.

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1: Sacha, oui, mettons le temps pour nouveautés. Et dans ce nouvel épisode de nouveautés ou actualités intéressantes d'Indonésie, nous aborderons le festival culturel Chai Diraga, une célébration qui se déroulera du 4 au 6 septembre 2026 dans la région de Cirebon à Java occidental. Ce festival annuel perpétue la tradition du Larung Chai, une coutume locale liée à la gratitude envers la nature en 2026. Le festival culturel Chai Diraga fêtera sa 7e édition. Chers amis, l'un des éléments essentiels du festival culturel Chai Diraga est la tradition du Larung Chai. Lors de cette procession, l'eau est collectée à 9 sources de la région de Ciledug. L'eau est ensuite transportée en procession jusqu'au confluent des rivières Cijangkelo et Cisangarung. Cette procession de collecte d'eau symbolise la gratitude et le respect envers l'eau, source de vie. Elle permet également de prier pour la sécurité et le bien-être de la communauté, de renforcer la cohésion sociale et de sensibiliser à la préservation des ressources en eau et de la culture locale. La procession rassemble la communauté et les chefs traditionnels. Cette tradition transmise de génération en génération fait désormais partie intégrante de la culture locale. Outre la procession du Larung Chai, le festival culturel Chai Diraga propose également diverses activités artistiques et culturelles. Ces spectacles permettent à la communauté de mettre en valeur les arts et les traditions régionales. Ce festival sert de plateforme pour faire découvrir la culture locale à un public plus large. Sejuétar Cirebon est une région réputée pour la richesse de ses traditions et de sa culture. Sa situation sur la côte nord de Java en fait un véritable creuset d'influence culturelle. Cette diversité se reflète dans les arts, les traditions et le mode de vie des habitants de Cirebon. Le festival culturel Chai Diraga est un événement qui met en lumière cette richesse culturelle à travers une série de processions traditionnelles et de spectacles artistiques. Sur le terrain, le festival culturel Chai Diraga présente la tradition du Larung Chai comme faisant partie intégrante du patrimoine culturel des habitants de Cirebon. Ce festival met en valeur différents aspects de la culture locale à travers une série d'activités impliquant la communauté et les artistes locaux.
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1: Chers amis, après ça, je vais vous présenter une chanson pop indonésienne de Yofi Widianto et Hi-Fi, intitulée « Semenjak Ada Dirimu ». Mais avant de cela, j'ai l'information sur
0: L'Indonésie met la question palestinienne au cœur de la 80e Assemblée générale des Nations unies. L'Indonésie fera de la question palestinienne une priorité absolue lors de la 80e Assemblée générale des Nations unies, AGNU 80, le mois prochain. Le porte-parole du ministère des Affaires étrangères, Fahd Nabil, à Mulashela, a déclaré que le soutien de l'Indonésie à la Palestine devrait être renforcé au cours de cette session. Selon Antara.com, le président Prabowo Subianto devrait prononcer un discours le 23 septembre 2025, devenant ainsi le premier président indonésien depuis plus de 10 ans à prendre la parole lors de cette tribune. Le président du Conseil des ministres indonésiens CPM, Hassan Asbi, a exhorté le public à suivre le discours du président Prabowo, bien qu'aucune déclaration officielle n'ait été faite quant à son contenu. L'ancien vice-ministre des Affaires étrangères du Nopati Jalal a estimé que le rôle diplomatique du président Prabowo à l'Assemblée générale des Nations unies était crucial et attirerait l'attention de la communauté internationale. Chers amis, voici la chanson de Yofi Widianto et Hi-Fi qui va chanter une chanson intitulée Semenjak Ada Dirimu. Bonne écoute!

0: 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Chose tard maintenant, c'est le temps pour moi à vous présenter Mari Berbahasa Indonesia. Parlons indonésien. Si vous vous intéressez à apprendre la langue indonésienne, ce programme sera très utile, je crois. Ça devient votre bagage pour vous communiquer en indonésien. Donc, bonne écoute. Alors, vous êtes toujours avec nous, Voice of Indonesia, la voix de l'Indonésie au monde. Pour la rubrique suivante, voici donc apprendre l'indonésien. Bonne écoute. Chers auditeurs, bonsoir. On se retrouve dans l'émission Apprendre l'indonésien, une rubrique qui vous présente des vocabulaires indonésiens et vous guide pour parler indonésien. Cette émission est une collaboration entre Voice of Indonesia, la voix de l'Indonésie. C'est la station de radiodiffusion à l'étranger de Radio République Indonesia avec l'Agence nationale pour le développement et le renforcement de la langue, de la recherche et de la technologie du ministère indonésien de l'éducation et de la culture. Vous êtes avec moi, Audrey. Le sujet d'aujourd'hui est Semoga. Semoga. Espérons. Bonne écoute. Chers amis, ensuite, je vais vous donner un exemple de conversation en indonésien intitulé Semoga. Semoga. Espérons. Cette conversation se déroule entre Chris George Robinson, un vlogueur australien, et Sortauli, une amie de la communauté de vlog de Chris. Chris a dit au revoir à Sortauli pour retourner à Jakarta. Bon écoute.
1: Sampai jumpa Sorta. Aku kembali ke Jakarta ya.
2: Sampai jumpa lagi Chris. Semoga selamat sampai tujuan.
1: Hati-hati di jalan Sorta.
0: Chers amis, après avoir fait écouter la conversation, je vais vous introduire des expressions et des phrases liées au sujet d'aujourd'hui, intitulées « Semoga ». Semoga, espérons. Je vais prononcer doucement et lentement chaque mot, chaque phrase deux fois, et puis vous pouvez me répéter. Semoga, semoga, espérons. Selamat, selamat, félicitations. Sampai. Sampai, arrive. Tujuan, tujuan, destination. Semoga selamat sampai tujuan. Semoga selamat sampai tujuan. Bon voyage. Sampai jumpa. Sampai jumpa, à bientôt. Hati-hati, hati-hati, sois prudent. Chers amis, dans une conversation, vous avez entendu le dicton Semoga selamat sampai tujuan. Semoga selamat sampai tujuan. Bonne chance et bon voyage. Il peut être utilisé comme réponse à un au revoir. Dans le discours, il y a le mot Semoga. Semoga. En français, espérons. Le mot Semoga, Semoga, espérons, est utilisé pour marquer une déclaration d'espoir. Pour exprimer l'espoir dans un message d'adieu, le mot semoga, semoga, espérons, suivi de l'expression d'espoir souhaité, tel que selamat sampai tujuan, selamat sampai tujuan, arrivé à destination en toute sécurité. Chers amis, un autre exemple. Écoutons un autre exemple de l'expression semoga. Semoga, espérons, pour exprimer l'espoir comme une réponse d'adieu. Bertemu lagi. Bertemu lagi, au revoir. Semoga kita dapat bertemu lagi. Semoga kita dapat bertemu lagi. J'espère que nous pourrons nous revoir. Perjalanan lancar. Perjalanan lancar. Bon voyage. Semoga perjalanan lancar. Semoga perjalanan lancar. Bon voyage. Chers amis, dans le contexte de séparation au sein de la société indonésienne, l'expression hati-hati di jalan, hati-hati di jalan, soit prudent sur la route, est couramment utilisée pour répondre aux expressions de séparation. L'expression soit prudent sur la route est une forme d'attention envers l'interlocuteur qui s'en va. Chers amis, avant de terminer, apprendre l'indonésien pour comprendre mieux. Écoutons encore une fois la conversation. Bonne écoute.
1: Sampai jumpa, Sorta. Aku kembali ke Jakarta ya.
2: Sampai jumpa lagi, Chris. Semoga selamat sampai tujuan.
1: Hati-hati di jalan, Sorta.
0: Bon, chers jetards, voilà l'édition d'apprendre l'indonésien pour cette fois. J'espère que cette édition pourrait être utile pour vous. Merci de votre attention et d'être fidèle avec nous. Au revoir. Ce jour, dans ce numéro de Beskat, je vais partager une déclaration du vice-ministre des Finances de la République d'Indonésie, Juda Agung, concernant les efforts déployés par l'Indonésie pour renforcer sa compétitivité financière au niveau régional et mondial grâce au lancement d'un fonds négocié en bourse, ETF, adossé à l'or. Selon Juda, ce lancement s'inscrit dans le cadre de la politique gouvernementale visant à approfondir les marchés financiers et à accroître la compétitivité du marché des capitaux indonésiens face à la dynamique économique mondiale. Il a pour objectif pas seulement d'accroître la taille du marché, mais aussi de renforcer la confiance des investisseurs. Voici un extrait de son explication.
3: Di pasar modal global, minat terhadap ETF berbasis emas ternyata juga meningkat. Tahun 2025,
0: sur le marché mondial des capitaux, l'intérêt pour les ETF orifères est également croissant. D'ici 2025, les actifs sous gestion des ETF orifères mondiaux atteindront 559 milliards de dollars américains pour des réserves d'or totalisant 4025 tonnes. Cela témoigne de l'importance grandissante de cet instrument dans l'écosystème d'investissement mondial. Ainsi, notre démarche actuelle ne se limite pas à l'ajout d'un nouveau produit. Nous élargissons les options d'investissement tout en approfondissant notre marché financier afin de pouvoir rivaliser avec les marchés de capitaux régionaux et mondiaux. Chers amis, après ça, je vais vous présenter une chanson pop indonésienne de Yofi Widianto et Hi-Fi, intitulée « Semenjak Ada Dirimu ». Mais avant de cela, j'ai l'information sur l'Indonésie met la question palestinienne au cœur de la 80e Assemblée générale des Nations unies. L'Indonésie fera de la question palestinienne une priorité absolue lors de la 80e Assemblée générale des Nations unies, AGNU 80, le mois prochain. Le porte-parole du ministère des Affaires étrangères, Fahd Nabil, à Mullashela, a déclaré que le soutien de l'Indonésie à la Palestine devrait être renforcé au cours de cette session. Selon Antara.com, le président Prabowo bientôt devrait prononcer un discours le 23 septembre 2025, devenant ainsi le premier président tindonésien depuis plus de 10 ans à prendre la parole lors de cette tribune. Le président du Conseil des ministres indonésiens CPM, Hassan Nasbi, a exhorté le public à suivre le discours du président Prabowo, bien qu'aucune déclaration officielle n'ait été faite quant à son contenu. L'ancien vice-ministre des Affaires étrangères du Nopati Jalal a estimé que le rôle diplomatique du président Prabowo à l'Assemblée générale des Nations Unies était crucial et attirerait l'attention de la communauté internationale. Chers amis, voici la chanson de Yofi Widianto et Hi-Fi qui va chanter une chanson intitulée « Semenjak ada dirimu ». Bonne écoute.

0: Chargé tard, c'est le temps maintenant pour Magazine culturel. Ce programme vous fera découvrir la culture, les lieux intéressants et même les danses traditionnelles d'Indonésie. Donc, bonne écoute.
1: Chers auditeurs, l'Indonésie possède une grande diversité, notamment des délices culinaires de chaque région, qui ont bien sûr leurs propres caractéristiques uniques. Sulawesi de l'Ouest, qui est principalement habité par le groupe ethnique Mandar, comme d'autres groupes ethniques en Indonésie, possède également une variété de délices culinaires appétissants. L'un d'entre eux est le gâteau Kui Kui, qui est très approprié pour accompagner votre moment de détente. Le gâteau Kui Kui, qui est un gâteau traditionnel de la tribu Mandar, est facile à trouver au bord de la route à Sulawesi de l'Ouest. Son goût unique et son prix abordable attirent vraiment l'attention des amateurs du culinaire. Pour les amateurs de culinaire qui n'ont pas eu l'occasion de visiter Sulawesi de l'Ouest, vous pouvez essayer de la préparer vous-même. Les ingrédients nécessaires pour réaliser ce gâteau Kui Kui sont très simples. Juste de la farine de blé, de la genoa de coco, du sucre, des jaunes d'œufs, de l'eau et du sel au goût. Pour le réaliser, mélangez d'abord la farine avec les jaunes d'œufs, puis ajoutez lentement l'eau en remuant jusqu'à ce que le mélange devienne épais, puis ajoutez le sel et le sucre et remuez bien. Ajoutez ensuite la genoa de coco râpée et remuez bien à nouveau. La pâte ne doit pas être trop liquide pour qu'elle puisse bien lever. Après que la pâte est bien mélangée, chauffez le moule puis mettez la pâte dans le moule et fermez-le. Attendez que la pâte lève parfaitement, puis retirez-la et égouttez-la. Enfin, saupoudrez de sucre sur le dessus du gâteau Kui Kui. Ce gâteau sera encore plus délicieux si on le sert encore chaud. Le gâteau Kui Kui est généralement servi comme collation du matin ou de l'après-midi, accompagné de thé ou de café chaud. Bon, chers auditeurs, c'est tout le magazine culturel cette fois-ci. Nous nous retrouverons demain avec un sujet plus intéressant.
0: Maintenant, je vais vous présenter le magazine musical. Et cette fois, vous allez écouter une chanson du Kalimantan central intitulée Mamangun Mahagaleu. Chers auditeurs, Mamangun Mahagaleu signifie un bâtiment gardant la zone. Cette chanson a été créée par Bobby Tarung. Les paroles contiennent une invitation à la communauté pour développer et protéger la zone. Par conséquent, le bien-être augmente lorsque la région est avancée. Cependant, lors du développement de la zone, la nature doit être correctement entretenue. Mon cher Jolitar, voici la chanson Mamangun Mahagaleu, chantée par Nelvira. Bonne écoute.

Chargeur, je crois qu'il est temps pour moi de terminer cette émission d'une heure d'aujourd'hui. Je vous remercie pour votre fidélité et n'oubliez pas de nous écrire à notre courriel voilisteners@gmail.com. voilisteners@gmail.com. Donc, je vous souhaite bonne journée, bonne soirée et à bientôt.